a demandé d'identifier le propriétaire d'une Suzuki SX4 2009, plaque Foxtrot Tango Sierra 5544.

0: 47, à l'exception du 247 pour vérification de 5 heures.
1: 20 avril pour le 247.

0: Santa Alvio, Santa Gun 7.
1: Santa
0: Alvio, Santa Gun 7. Santa Alvio, Santa Gun 7, le 1036, numéro 40-9003, 40-9003 et 17.
1: 29.
0: Santa 257.
1: Santa 257.
0: Santa 257, c'est 257 et 65 qui verront commandement 11.
1: 29, 257.

0: Centralo 405, cas des requis.
1: Centralo 405, 18. Est-ce que vous avez des nouvelles pour le pour responsable?
0: Centralo 405, négatif pour l'instant. Là, il mentionnait d'essayer de faire des recherches et va nous recontacter dans environ 5 minutes.
1: 405, 18.
0: 20h10, 405.

0: pas de plus que ça.
1: Ça va, fait 37, vous répondez au 9200 boulevard P9, entre une grande prairie et la grande assassin Melu. Pour une alarme générale en opération, 1040 CCAQ, pour une garderie, l'intervention 09-19. Combien de mentionnes qui est responsable sur les lieux? 4 et 3 sur quand même en 3.
0: Je crois que c'est 17.
1: 17, 217.

0: 1,76 pour le 9 000 $ pour genre portement de deux étages et rien apparat, 217 PC, RV, actif, 416 comme
1: direct. 21 19 pour 217.

0: pouvez-vous demander aux responsables de venir à la rencontre des pompiers?
1: Centrale de canonisation, qu'est-ce qu'on fait une alarme pour qu'ils avisent le responsable?

0: communication.
1: Mesdames et messieurs, 276, c'est pour le 30 Stanton Street, à l'intersection chemin de Côte-Saint-Antoine. Un détecteur de chaleur qui affiche à la personne à 602-602. Il y a un code, on m'a fait pour entrer.
0: Sonner
1: à l'appartement 306.
0: 276, 10-4, éjectez mon
1: RV.

0: Chantal 407, avez-vous toujours une alarme à l'adresse?
1: Chantal 407, on est mal calculé l'alarme, là, je vais le rappeler pour m'informer.
0: 407-4.

0: Ja, 439, pour le 5860 désirable, exception du 247-429 pour un poste manuel déclenché, malicieusement, 622.
1: 20h30, 429.

0: J'entends que le 131, vous répondez au 901, monsieur 01, rue Bélanger, entre la rue Saint-André et la rue Boyer, pour un fil électrique en feu à l'intérieur du bord de nos aïeux, 1049, même adresse, catégorie 3 sur commandement 7.
1: Right.
0: 231, 231.

0: 231 pour le 901 Bélanger. On est juste à cette période d'appareil. 231 est fixé.
1: Correct. 232, 231.

Central 248, 23, 20, chicane 10, 7, 2, 48, T6. Le 548, 4, 5, 6.

0: Papa Alo 425. Papa Alo 425, c'est un changement d'adresse. Ça va être le 12-10 de Maisonneuve-Ouest.
1: 538-425.

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Central 417 pour le 2200, boulevard P9, à l'exception du 200-417, pour un système d'alarme causé par une surchauffe de compresseur 22.

0: 232,
1: vous répondez au 102-102 avenue de Glasgow, entre l'avenue Westcliff et l'avenue Chasseur. Pour un dernier document d'opération, zone 4, 1040, Tellus, point clair résidentiel, 4K1, sur commandement 6.
0: 262, 1416.
1: 2141, 216.

261.12, rue Chauvet, à la question 261.7, dans déclenché par des éléments qui sont 222, le 261 et 25, et il va commandement 14.

0: 2 502 115.
1: Non, 25 502.
0: Centre de centrale, 262-17. J'ai un bâtiment résidentiel d'un étage, j'ai rien d'apparent. 262 va être PC.
1: 20h47, 262.

0: 262 Centrale.
1: Centrale, 262.
0: À l'exception de l'unité 262, point système d'alarme déclenché par de la vapeur de douche, 1022.

0: On va être 10-5 numéro en commandement 6.
1: 20 à 49 et 62.

0: Centrale 205.
1: Centrale
0: 205, le 2020 rue Saint-Denis. Bâtiment résidentiel de 3 étages attaché au secteur 2-4, il n'y a rien apparent. Le 205 est PC, j'active mon RV, le 416 au COM.
1: 21-50, le 205.

Je pense qu'en 2129, ça pourrait être une adresse approximative, distante, les deux gens qui sont coincés dans l'ascenseur, le deuxième à droite n'avait pas l'adresse exacte. Donc, c'est possiblement le 5177 ou le 5175, la rue d'Iberville.

0: Afterlife on 7. Deux temps neuf fois centrale, le 5175 qui Berville, ça n'existe pas non plus. Est-ce que c'est possible, si vous êtes toujours en communication là, avec les gens pris à l'intérieur de l'ascenseur qui donnent une description du bâtiment?
1: 21h229, on est toujours en ligne avec eux. On est en train de contacter un autre parent des deux jeunes. Regardez l'écoute.

0: 229 pour la centrale.
1: Centrale 200-229.
0: 229 pour centrale. On a fait le tour du 51-55. On n'a rien trouvé. Est-ce que c'est possible de demander aux gens à l'intérieur qui vous confirment le nombre d'étages qu'ils voient le, dans l'ascenseur?
1: Centrale 229, c'est des enfants de 8 ans.

0: Saint Central, vous confirmez 16 étages et son point au troisième.
1: Central 229, 7 étages, 7, 5 plus 2, 7 étages.
0: 229, 10, 4.
1: 29, 6, 229.

0: Centrale, nous 120. Intersection Saint-Urbain et Saint-Antoine-Ouest, à l'exception du 220, pour un chuchois, 10-22.
1: Bienvenue à 6-220.

0: 220-500 centrales. Oui, le contact vient d'être établi. Je reviens avec l'adresse exacte.
1: 21 dans la 7, 229.

0: 2-5-9 pour le central. La nouvelle adresse est le 2342 Pierre Falardeau.
1: Vous pouvez mettre le 1729, puis vous pouvez me donner le 22 à l'exception du 147 pour un aide aux citoyens. Vous pouvez mettre le 1729 qu'elles ont.
2: 29-1229.
1: Commandement 11.
2: 29-220.

0: 547 à 130.
1: 137, 647.
0: Vous pouvez nous mettre 10-5, on va libérer comme un manche.
1: 29-10, 147.

0: 6 de 1.
1: Centrale 246, vous répondez au 6655-6655, chemin Maco, sans assaut de l'avenue Centenaire, les boulevards Cavendish. Vous répondez pour une alarme en opération à la zone 1. Ici, en garde pour son client Tech-Immeuble 6655 Maco. Présence de plan CPGH numéro 78-126, 1044, catégorie 4, sur commandement 3. Central. Oui, c'est
2: 19-246.
1: Central au 229.
2: 229-200. Central 229,
1: avez-vous un code pour l'intervention? 229
2: Central,
1: 8-8. 219-229.

0: 478 au central pour le 66-55 chemin Macro, 478-17, rien apparent, 478 au com.
1: 21h22, 478 également, on a eu un rappel de la compagnie d'alarme, un code dans votre écran.

0: 246-13-6, active Mont Hervé. Maintenant
1: 22-246.
2: Je vous arrête, c'est ça.
3: Centrale au 221, vous répondez 8545-8545 rue Brouard, à l'intersection de la rue Thierry. Vous répondez pour un détecteur destiné à l'opération au couloir 1040 de Pellus, sur son pied résidentielle, catégorie 2, sur commandement 4.
2: Je vous arrête, c'est ça.
3: 21 à 23, 221.

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1: Encore 10 heures à 229.
0: 229 pour le 132 Colorado, récession 229 et 429 pour 4 personnes prises dans un ascenseur 10-22.

0: 478 au central
1: pour le 6655 chemin Maco, à l'exception du 478 et 246 pour un système d'alarme déclenché par la poussière 1222.
0: 29-26, 478.
2: Central, le 210 pour le 14-11, passe 17. Le rédacteur, le 210 CPC, a réactivé le 410 pour prendre les communications.
0: 29-27, 210.

0: centrale de San Antoine pour le 7421 rue Saint-Gérard. On est à l'exception du 237 pour un problème électrique. Un problème électrique sur la cuisinière 222.
1: 21h59, 237.

centrale de 105, pour vous créer un appel PR pour le 20-25 Dominique, pour un homme gisant au sol, en état d'ébriété. On est présentement avec la personne.

0: Catalo 4 avec 3, vous répondez 50, 507, la rue Saint-Marguerite, à l'intersection de la rue Saint-Ambroise et Léa Ropac. Vous répondez pour des feux d'artifice tombés sur une maison près de l'adresse. Le 1040 mentionne le bâtiment impliqué. Prenez note de plusieurs 1040 qui mentionnent feux d'artifice tombés sur le bâtiment. 4300 Saint-Ambroise. Et vous répondez sur commandement facile.
1: Ça va être 3-2-4, on est 2-5.

À l'intersection de Saint-Hérard et Presteville à la 25. À l'exception 218 pour un accident et avec des blessés légers, 222. Et 205 contre 7 ainsi que 204.

0: 215, le 1177 rue La Prairie, c'est un bâtiment de 2 étages, rien d'apparent. 215
1: effectif. 2242, 215.

83 pour le 50 rue Sainte-Marguerite. Le 423 est 17. Il n'y a rien d'apparent. Bâtiment à 3 étages, résidentiel. Le 423 va être au...

0: 23. Pour le 50 rue Sainte-Marguerite, le 423 est 17. Il n'y a rien d'apparent. Bâtiment à 3 étages, résidentiel. Le 423 va être aux communications et au PC. Le prochain 200 va activer son RV. Et le 466 est également 17.
1: Avec 245-423, qui prend les notes, qu'on avait déjà un appel ici pour le 223, là, qui est au 4710 rue Saint-Ambroise. Il allait là pour possiblement la même raison.
0: 423-104 et aux prochaines unités 200 qui arrivent sur l'intervention, arrivées par la rue Saint-Ambroise.

0: South Park 94.
1: South Park 94.
0: South Park 94, le 234 Activatory.

0: Enfin, 213, vous pouvez appeler au 2300-2300 de la ligne Nicolet. Vous répondez pour un 32, voire vos 3. Veuillez attendre les 235 avant de procéder. Vous répondez sur PR Alpha.
1: 213, 24.
0: 23, 213.

0: 93035 telefonu ifekliğinde şişerketmeyle 5-3-1 nefes kurban uzman. Connecte à section de la rue Châtelain, vous répondez pour une alarme au panneau de 1040 provient de Sentinelle pour le pavillon Rosemont. Un appel de catégorie 4, 1043 matières dangereuses, plan d'intervention 50-50, également présence d'un plan site BGH 50-102. Un appel de catégorie 4 sur commandement.
1: 249, 34.
0: À 23h33, 239.

0: Nous sommes 6-5 par les 6-35 pour un appel non fondé.
1: Une minute, 233.

0: 205 pour le 1085 Berry. 1017, bâtiment résidentiel, 4 étages, attaché au secteur 2-4. Rien apparent. 205 PC, j'active mon RV et le 420 va être aux communications à son arrivée.
1: 3 minutes, 205.

0: et j'arrête le 22. 4
1: minutes 46.
2: Ça 5, ben on ferme maintenant à 3.
3: 7 minutes 205.

0: 233 pour l'intervention sur le coin Briand et Champlain. 233-17, il s'agit d'un auto contre une moto. 233 PC, à 5 minutes, 16
1: minutes, 233.

0: 94 heures 409.
1: 94
0: 409. 94 409, le code est 18.
1: 158 409.

409 au pire. 409, 409. Central 409 pour le 805 Villeray à l'exception du 237, du 409 et du 951 pour un système d'alarme déclenché par une machine à fumer 22.

0: 2500, c'est ça?
1: Allô, 275, soit 815, 815, Outremont. Je demande d'attendre les 10:35 avant de procéder. Vous répondez pour un 23 Charlie Bishop, 6 par un homme de 20 ans.

0: centrale, là, c'est ça. Pour 2088, c'est ça, rien d'apparent, là, c'est ça, c'est PC. Alors, je vais activer le 412 avec vos communications.
1: 242,

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0: 2563.
1: 2563.

0: Cavalo, que é a sua frente?
1: Notre descente est
0: en train. 5 à 5, on est 10. Si tu as fait de contacter le 1040, tu viens nous rejoindre en avant de l'adresse.

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1: 243 pour la réclamation 5.5 à 10 à la réclamation 263 pour la réclamation 5.5 pour la réclamation 5.5 pour la réclamation 5.5 pour la réclamation 5.5 pour la réclamation 5.5 pour la réclamation 5.5 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

0: sorte que j'enlève pour un accident de la route impliquant un véhicule avec dégradage. Dommage matériel seulement. 10-22.
1: 86, 209.

0: Transport de sonnette affirmatif, un bus 34 avait s'était arrêté mais a quitté les lieux.
1: 14h40, 209, on va réitérer la demande.

Ciao, grande fratello. Du Saint-Garant, le pour l'intervention, je suis passé d'abord responsable.

0: 214, répondez au café 145, 445 de la rue Partenay, 360 de la rue Rachel-Bray, c'est de la rue Gauthier. Répondez pour une alarme générale d'opération. 1040, compagnie d'alarme pour son client commercial. 1044, catégorie 3, commandement 3.
1: 274, plus 4.
0: 514, 274.

0: Dieu sort sur les enfants, hein? Je s'inscrire en centrale, votre main résidentielle de 3 étages, je viens d'appareil. Je s'inscrire en PC, je s'inscrire en la souris. La prochaine équipe n'a aucune question.
1: Ok, je vais être 114.

0: 214 Central, le battement a été commis à M. Hamza Neji, novembre Echo Juliette India, 514-238-8605. Demandons les dispenses pour vérification pour un panneau d'alarme non urgent.
1: 5
0: à 3, 5 à 2, 5 à 2. 214 Central, 10-5, le rond commandant 3.

Evet, herkes sağlam. Veuillez prendre notre réservoir. Nous avons intitulé le propriétaire Simon Dubois, 514-60-6-8-6-14.

0: 272,
1: répondez 3000 600, 3600, boulevard de la Côte-Vertu, intersection de la rue Bégin. Pour une alarme à l'opération, la zone 132, une alarme générale, 1040, provient de secteur de sécurité pour le rôle de l'entrepôt, catégorie 4, sur commandement 3.
0: Deux cent soixante-douze de
1: Non, 23 272.

0: 72 et trouver 5
1: 72 et un autre 10-40 mentionnait odeur de bruit.

0: Okay, on top, Palais de Skia pour le Dispo. Le saint Charlie Rouge de Skia pour le Dispo. Page 113 de Skia.
1: Central ou 627-224.
0: 627-224.

de ramener que le fumait à l'intérieur, puis on a une équipe qui est en train de rechercher la personne à l'intérieur. Si vous avez des nouvelles, mentionnez-les aux communications.

0: Quatre-vingt-douze, c'est ça.
1: 5-4-5-72,
0: codé
1: requis.
0: Travail 412, le 3600 à couverture, à l'exception du 271, 272, 472 et 473, pour un début d'incendie dans une machine à peinture, 1022.

0: 673, c'est ça.
1: Encore au 273, vous répondez au 7135, 7135, la route transcanadienne. Transition d'arrivée des gens et l'arrivée au lac. Un odeur de brûlé à l'intérieur. Ça rend-tu l'air? Quel territoire comme un mocasse?
0: 273, c'est bien.
1: 6h53, 273.

0: Centrale 201-404.
1: Centrale de 404 pour le 71-35, des Trans-Canadiennes, exception du 564 et 141, pour un système d'alarme en fonction relié au 61-32 Côte-Vertu, et une autre intervention en cours, 1022.

0: 33-336, vous répondez au 4012-4012 de la rue Gertrude, transversale de la rue de l'Église et de la rue Exine. Vous répondez pour un détecteur de fumée en opération, zone 6 du couloir, le 1040, télésécurité, son carrément, catégorie 2, commandement 4.
1: 336, vous faites.
0: 336, 266.

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0: parlait de 113, de 113, de 17, puis rien d'apparent de 113 PC, il n'est pas activé.
1: 134, de 213.

0: Sun-Cap aux autres centrales, 13-01 Dunker, station du REM, rien apparent. 214 VTC, actif sur RV. 414 au camp.
1: 8h42, 214.

0: Centrale 255
1: pour un accident de camp, deux véhicules en blessé léger à l'exception du 255-222.
0: Novembre 13-255, noté du côté du central, aucun 10-34 n'est attitré à l'intervention.

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0: 217 TC, on est 17, on n'a pas de carte d'appel sur l'ordinateur véhiculaire.
1: Numéro 15-238, demeurez-vous sur place en attendant des 10-36.

0: 40-39 pour le 69-35, rue Sherbrooke, à l'exception du 239 pour des animations chaudes au souper à l'appartement numéro 8, 1022.
1: 9h28, 440.

0: Jean 200, arrivé par Jean Talon en reculant.
1: Numéro 33-241 pour quelque chose en feu sur
0: 4 pour Jean Talon.
1: 33-241-7287 Berry, vous répondez pour quelque chose en feu sur le toit. 1040 cellulaire, catégorie 2.

le 21-14-89, le 405 et 17-17, rien apparent, 405 PC, le 216 va activer son RV, le 405 aux communications.

0: 951-251.
1: 51-251-225.
0: 951-251-25.

0: Cat 3 3 5.
1: Zero 3 5 for Cat 3 3 5.

0: possible de jumeler les deux appels ensemble.
1: Centrale au 405, affirmatif, très probable que ce soit la même intervention. Le PC de la rue Saint-Clé est avisé. Est-ce que vos unités 405 et 216 sont requis en support sur l'autre intervention?
0: Centrale 405, affirmatif, on va transférer sur ce moment-là.

0: Centrale 403.
1: Centrale 101-403.
0: Centrale 403, on est 17, Constantino et La Fontaine. On voit aucune branche de port. Est-ce que vous avez encore un contact avec le 40?

0: prochaine émission, les auditeurs, bâtiment résidentiel de deux étages, rien d'apparent. 209 et PC pour communication.
1: 08 209.

0: pour le 5689 boulevard Rosemont, à l'exception du 239 et du 450 pour un système d'alarme défectueux 1022.
1: 10h11 pour le 450.

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1: 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C'est le numéro, c'est le 514-270-7444 pour le 3000-Saint-Antoine.
0: 228-223, on va tenter de l'appeler.

0: 10-18 et on demanderait la présence des 10 Francis au 3000 Saint-Antoine pour débrancher le 3000 Saint-Antoine du réseau électrique.
1: On prend le 223 pour quelle raison?

50% en centrale pour le 10586 pour Jésus. Elle a 743 pour un an, 22, et dans 33,

0: L'arme est sur un terrain privé à l'arrière du 1587 rue Chétis.
1: 10h43, 443, donc ce n'est pas le ressort des 1033. Quelqu'un doit contacter un émondeur privé.

pour le 6592 de Crépit. Ça sera la larve, selon le petit, vient de m'informer. L'arbre se retrouve dans la ruelle qui appartient à la ville, qui menace de tomber vers le terrain privé.

0: 165. Enfin, 273 pour le 233, avenue Prince-Albert, 17, rien d'apparent, 273 et 17.
1: 247, 273.

0: 12-5, sir.
1: Est-ce que c'est possible de communiquer avec un propriétaire de véhicule, une Nissan Versa rouge immatriculée, November 1, 5, Whiskey, Bravo, Victor?

0: Alcalde de San Santa.
1: Alcalde de
0: San Santa. Alcalde de San Santa, pour l'intervention sur avenue Prince Albert, au 233 avenue Prince Albert, est-ce que c'est possible de faire venir les 1033 non urgents pour récupération d'absorbance du véhicule?

0: 216-200.
1: 216-216, vous répondez 2567-2567, rue Rachel Est, transversal rue Frontenac et avenue Gascon, pour une alarme qui sonne à proximité du bâtiment depuis 22 heures. Ce serait possiblement dans la ruelle derrière l'adresse. Le 40 cellulaire, il ne demeurait pas sur les lieux. Catégorie 3, commandement.
0: 216-214, on est 2-17. Il n'y a rien d'apparent. Le 216 DPC va activer son RV.

0: centrale 2019 pour le 2160 Tensley. On va demander un 10-30 non urgent pour vérification de chlore et de système d'alarme.
1: On a arrêté une pour le 2019.

0: Entre 2065 et 17, 2065 va être PC.
1: 11h22, 2065.

0: Satranç Dömez 65. Dömez 65. Dömez 63. Une personne prise à la naissance à 10-22.
1: 324, Dömez 65.

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0: 214, vous répondez 7411 de 7411, chemin Churchill, transversal de la ville Douglas et de Kirkfield. Probablement l'opération zone 9, 40 Tellus, qui est en résidentiel, catégorie 1, commandement 3.
1: Je suis en 14, 10, 4.
0: On doit attendre 3, plus en 14.

0: 95,5.
1: L'Empire 425, vous répondez au 298-298 de Place Diouville, dans la section de la rue Saint-Pierre. Et la rue du port, vous répondez pour une alarme au panneau non rétabli. 1043, présence d'une porte cochère. Présence de code à votre écran, la 1040 Sentinelle pour Gibby's Restaurant. Quelle est l'étape comme on manque?

0: de sa 25. Pour le 298-18-19, rien apparent. Le 425 est PC pour communication. Le 203 va activer son arrivée lors de son 17. Et 425 au 203 arrive par support.
1: On va à 35-425.
2: 203-14.
3: Central 237.
4: Central 237.
3: Central 237 pour l'extension de la 40, 237, 37, PC.

0: 212.
1: Central 2, 212.
0: Central 2, 23.
1: 11h36.

0: mais qui rejeté, il n'est pas en contrôle de ses moyens.
1: 11h37, 212.
2: Centrale 237.
3: Centrale 237 et 255.
2: Centrale 237, avec question du 237, 10-22 pour un accident impliquant 3 véhicules et 1 blessé léger.

0: 234, 10, 1.
1: Centrale 234, réponse. Aucune réponse au rappel.
0: 234, 10, 4. On est toujours à la recherche.
1: 143, 234.

0: 1534 pour un fil de télécommunication qui était trop bas, 22. Centrale, centrale, vous avez créé un appel pour feu de tente d'itinérant au coin de Sainte-Catherine et du Havre. Bonjour, Edouard.
1: Merci,

0: 1433, le 473-273, à l'exception du 473-273 pour les éléments sont chauffés, 22. Sans demande.
1: On va 1431.

central 234. On va demander les 10-36 derrière le 20-73 rue Wilson. Le numéro de poteau sera Whiskey 8 November 4 November. Whiskey 8 November 4 November. Pour des branches qui touchent les conducteurs de moyenne tension.

0: Le 234 on va demander les 1036 derrière le 2073 rue Wilson. Le numéro de poteau sera Whiskey 8 November 4 November. Whiskey 8 November 4 November. Pour des branches qui touchent les conducteurs de moyenne tension avec le vent qui crée des étincelles. On demande un élagage ou un démontage de l'arbre.
1: Back on 3. 3 à 53,

0: think I'll have this thing, this thing out there, so I think it's this. Bâtiment résidentiel de 3 étages, j'ai rien apparent. Le 225 est PC, le 415 aux communications, l'heure est actuelle.
1: 11h54, 225.

0: 400 mètres, c'est ça?
1: Centrale 420, vous répondez 300, 300, place Douville. Transversale rue Saint-Pierre et rue Saint-Nicolas. Pour un feu dans le panneau électrique, le 1040 cellulaire, le 1043 présence d'une porte cochère, une catégorie 4 commandement 3.
0: 722, 425.
1: 12h12,
0: 425. Le 125 est 17, PC, pour communication, rien n'apparaît. Le premier 200 va activer son rue pour, mais le 425 aux autopompes passer par du port.

0: 215 central.
1: 132, 115.
0: 215 va être visite, problème d'ordinateur véhiculaire.

0: 215, dis-moi.
1: J'entends 215, vous mentionnez être en visite, donc vous restez DSR.
0: 215, affirmatif, on est disponible de radio portatif.
1: 12h21, 215.

0: Deux cent un.
1: Entends le 209, vous répondez 8520, 8520, de l'allée Léo Bricot pour la suite Roméo Charlie. Universal Boulevard Robert de la 25e. On a l'arme générale en opération. Le provient de l'OMH. Catégorie 3, commandement 4.

du 38 54. Par la rue Rouen.

0: 4103 Central pour le 8623 puis Weissman. Le 4103 est aux communications.
1: Central, le 4063 vous n'êtes pas 17 sur cette intervention. Aucun 4063 sur l'intervention.
0: L'intervention, c'est le 440.

0: 3 avenue Wiseman, à l'extension 241-441, pour des aliments surchauffés dans l'appartement 2 sans dommage au bâtiment, 1022.
1: 245-441.

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0: 245, c'est ça?
1: Centrale 255, vous répondez 4823, 4823, 255. Centrale Théodore et Rue Saint-Clément. Pour une arme générale en opération, possiblement causée par un professionnel de la distance par un enfant de 40 heures.
0: Il n'y a rien d'apparent. Le 245 EPC, on va couper la théorie, les communications vont aller au 445.
1: À 2h, 245.

0: 245-445
1: pour un passager LC Major Zander.
0: 243,

0: 5-5 Pour le 10050 boulevard Gouin, on est 10-17, il n'y a rien apparent. 244 TC, RV activé, 444 au communication.
1: 13h18 pour le 244.

0: Selamat tinggal, kita sangat sehat. Dans un premier temps, j'ai fait une mauvaise manipulation sur l'ordinateur. On n'est pas arrivé auprès du patient. Donc, il vient d'arriver sur les lieux. À l'exception du 200 et 434 pour un système d'alarme déclenché par de l'enfant 222.
1: Très ordinaire pour le 444.

notre centrale à l'exception du 227 pour aide aux citoyens 1222 et demandons un 630 non urgent pour une accumulation de déchets devant la sortie de cours à la porte à Marseille.

0: 258-1.
1: Centrale au 258, vous répondez au 2727 avenue Georges Vanier, en rafale de l'avenue Jean-Briand. Répondez pour un détecteur de fumée en opération zone 5 de 1040 Pitalus pour un client résidentiel, catégorie 2, commandement 4.
0: 258-1.
1: 13h44-258.

0: pour le 27 avenue Georges Vanier, 7, bâtiment résidentiel 2 étages, rien d'apparent, détaché. Le 258 TPC actif sont arrivés sur le commandement 4.
1: Le 258, l'ERV n'est pas requis.
0: 258, 4.
1: 13h45, 258.

0: le 56 central pour le 27 pour voir Georges Vanier pour les aliments surchauffés sans dommage, le 22.
1: 13h47, 258.

0: 258 Centrale, le 258 est 65 et l'hiver le commandement 4.
1: 13h47, 258.

0: centrale 223, on demanderait d'ouvrir une autre carte d'appel pour un autre premier répondant, pour un homme intoxiqué. Ça prendrait une autre unité PR, un autre 234.
1: 349 pour le 223, c'est la même adresse, 257 Avenue Green. pour le 223, est-ce qu'on a une description du patient, son genre et son âge?
0: Négatif pour l'instant, il s'agit juste d'un homme et d'une intoxication.
1: 15h50, 223, contactez Jean-François tout de suite.

0: que le 223 va faire le premier répondant ou on a besoin de répondre comme PR?
1: Centrale au 215, il y aura deux interventions distinctes à la même adresse. Le 223 est sur la première intervention. Je vous demande pour la deuxième intervention à la même adresse.
0: 215, 10-4, avez-vous un déterminant?
1: Centrale au 215, négatif. Urgence santé est avisée de la situation. Pour l'instant, aucun déterminant.
0: 215, 10-4.
1: 13h52 pour le 215.

0: Le 223 va prendre en charge les deux patients, puis on pourrait faire mettre les deux rapports PR ensemble. Je ne sais pas si c'est trop tard, là, je vais recevoir l'appel PR.
1: Central au 215 affirmatif, on se promène de notre côté aussi. Donc, on va rajouter sur la même intervention que le 223. Donc, il y aura seulement un rapport pour l'ensemble de l'événement. À savoir, là, au niveau du 223, si vous êtes toujours requis ou non.
0: Et jusqu'à le 223 vient nous aviser qu'on est non requis. Donc, le 223 va s'occuper du rapport.
1: 13h56 pour le 215, puis vous notez 200 à votre compréhension.

0: 200-122-130 pour le 71-111 rue Frédéric Pantin. C'est-tu possible de faire venir le responsable au devant de la porte pour accéder au bâtiment?
1: 14h21-262.

0: 71 71 71, rue Frédéric Benting, à l'exception du 262 et 771, pour un système d'alarme en trouble, le cas des 222.
1: 14h26, 771.

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0: 132-142.
1: Pour le 11765 rue Vanger. Bâtiment résidentiel de 3 étages, fumée apparente. Le 242 est PC, le 442 avec les communications. 242 avec plus son avoué.
0: 14h29, 242.

0: 42-1.
1: Centrale 442, veuillez prendre note qu'il y aurait quelqu'un coincé à l'appartement 19 au deuxième étage sur le balcon. Ce serait deux personnes, deux adultes et un enfant.
0: 442-10, confirmez le 17

Central OPC rangé. Central OPC rangé, veuillez prendre note que les personnes coincées à l'appartement 19 ne sont pas sur le balcon. Il n'y a aucun balcon, ils sont coincés, dès qu'ils sont dans la fenêtre. 442-2-4. 14h31, 442.

0: Merkez Merkez 14. Sauveur 442. Sauveur 442, pour le 11-760 rangé, le 442, donne 10-07.
1: 14h34, 442, durée d'intervention 10 minutes.

0: 13-51, puis 11-760, rangée 17.
1: Phase 2-5, numéro commandant.
2: 14h36, 262.

0: 235, de fin.
1: Non, par 235, vous êtes chez comité de décontamination.
0: 235, 24 pour décompte.
1: C'est pas votre 35. 204, direction 235.
2: Deux cent vingt-sept, deux cent quatre,
1: il n'y a pas 37, 208.

0: 545 17, c'est lieu de 207, rangé. 235, circulation, grenée et rangée.
1: C'est pas 40.
0: Au central. 120 au central pour le 10-07, ça veut ranger le 120-10-16.
1: Es-tu pour arriver? Oui. 14h41, 53, il n'a pas de chavotage.

0: Hoş geldin.
1: Hafta

0: Raphaël 256.
1: Raphaël 256.
0: Raphaël 256, est-ce qu'il y avait le propriétaire en direction?

0: 442, c'est ça.
1: Central FPC Vargin, codé Reiki.
0: Central 442,
1: c'est bon, là. 445, FPC Vargin, de l'intervention BD, une lettre.

0: Quant à l'autre 238, j'ajoute l'information, il y aurait quelques passants qui assistent le patient, ils vont tenter de vous faire des signes de la main. Et à l'écran, il y a un numéro de téléphone de l'une de ces personnes-là, si jamais vous ne le trouvez pas.
1: Oui, 235,
0: 14h45, 238.

0: 2-5-10 encore.
1: J'en prends 2-5-10-28.
0: 2-5-10, on t'envoie 7250 pour bien du tout bâtiment résidentiel, 4 étages, rien d'apparent. 2-5-10 est précis, actif, sont arrivés. 428 de communication.
1: 14h57-2-5-10.

0: sol, département 1, dans la section alpha, en propagation vers le premier étage. Les recherches primaires sont complétées. Les recherches secondaires sont en cours. La stratégie est offensive. Et aucun périmètre d'accès interdit. En ce moment, le code est 1009. Le 143 est aux communications et le 141 devient PC.
1: 14h50. Le 143 dure une intervention de 35 minutes.

143 143 pour le 11 760 rangé. Il s'agit d'un bâtiment bloc appartement de 3 étages avec un sous-sol résidentiel attaché au secteur 2 par un bâtiment similaire. Le feu est au

pour le 72-50 rue Beaubien, l'exception du 226-428 pour un sonnalame déclenché par les éléments chuchotés à l'appartement 105-1022. Charles 239-25, mais on commande à 4.

0: 128 Central.
1: Central 10-88.
0: 128, 228, on est 5 en libère commandement 3.
1: 15-3 pour le 428.

0: 50 plus pour le 3736 pour le 3737, votre service en salle de deux étages, j'ai rien d'apparent, 247 EPC. Est-ce qu'il y a une façon de rejoindre le propriétaire, on aurait besoin d'accéder au poste de transport, parce que c'est la marée.
1: Enfin, le 246-255 est affirmatif. Le propriétaire est censé être en direction. Nous avions tout. Malheureusement, aucun délai.

0: Entendu, centrale du répondeur 20-95-2095, Joliette, transversale rue Sans Regret, pour un détecteur de fumée en opération, zone 4, 1040 en pour un client résidentiel, catégorie 2, commandement 3.
1: Merci.
0: 15h12, 213.

0: Sí, sí, buenos días, ¿cómo estás?
1: Papá, ¿sabes ese Gabri?
0: Ici la Rue Centrale, pour le 11760 Rangé. Recherche primaire complétée, secondaire toujours en cours, la stratégie est offensive, aucun périmètre d'accès interdit, le code est 209.

0: à la centrale pour le 65-52 Châteaubriant à l'exception du 231 pour un accident impliquant deux véhicules avec un blessé, le 22.
1: Mais 22,

0: Sounds on route.
1: Central.

539. Est-ce que vous avez plus de détails dans quel pavillon que ce serait?

0: 239, 239, vous êtes libéré par urgence santé, vous
1: faites mettre 10-5 à votre convenant.
0: 239, 10-4.
1: 15-41, 239.

0: Central 405.
1: Central 405 va avoir un changement d'ADF pour l'intervention. Ça va être le 48-23 Papineau. À l'exception du 416 pour un dégât d'eau à l'appartement 9-222.

0: Central, recherche une horaire complétée par le 542-442.
1: 15h47, descend.

0: centrale du sein.
1: Centrale pour l'accident sur Antoine Cocon, à l'exception du véhicule 254-259-1022, pour un accident qui a deux véhicules avec un blessé léger.
0: 249-254.
2: Elle est toujours 209, aucun périmètre avec interdit établi.
3: 239, maison.

441 centrale pour le 12-247 rue Langer. 17, Gabriel apparent. Le 441 PC ainsi qu'aux communications, prochain 200 devra activer son répéteur.

41 Central pour le 12-249 rue Langer, à l'exception du 441 pour un trouble au panneau, suite au déclenchement d'atmosphère du 10-13-202.

0: Centrale 204, vous répondez au 1700-1700 rue Saint-Louis, dans un flanc des rues Crevier et Goyer. Répondez pour une alarme en opération, le 1040 BPG, pour les applications Lalto, le 1044, catégorie 4, commandement 4.
1: Jusqu'à
0: 15h58-204.

0: 1251 à la parenthèse, et 219 à réactiver.
1: 159, 219, et vous répondez 1200-1200, rue Saint-Christophe, à l'appartement 2, transversale rue Sainte-Catherine et boulevard René-Lévesque. C'était pour un feu dans le four, c'était une filière. C'est une catégorie 4, commandement.
0: 69, discount.
1: 159.

0: en face de 512.
1: Et 17 sur le 13.
0: En train de 112, vous aviez été libéré par le PC, donc 205 à votre compte.
1: Un match au chauffeur, il va être en marge,

0: 4117.
1: Centrale 217, que vous répondez 4145, 4145, boulevard des Grandes Prairies. On va faire le boulevard Pigneuf et la 24e avenue. Pour aller à mon opération, le 1040, cellulaire, 1043, masseur dangereuse, catégorie 3, commandement de centre.

0: Cap Central 10-5, on lui voit comme 11.
1: Central
0: 87 pour la rue Saint-Louis, à l'exception du 204 et du 427 pour un poste manuel tiré malicieusement des années.
1: 13h06 pour le 427.

0: Radio 143.5, t'es vers le commandement 6.
1: 13h10,
2: c'est
1: central, appel le
2: 257. 257, 2-1. Central 257, vous répondez 4868, 4868, rue 96, en versant rue du Cameroun, pour une alarme en opération, la zone 6, détecteur de fumée. Le 40 de Télus, pour un client résidentiel, sur une catégorie 4, commandement 7.
0: 257, 2-4, 2-5.
2: 13h10, 257.

0: Enfin, le 257 prenait note également bâtiment 275, un secteur à nuit est carbonisé avec accumulation de débris combustibles au sous-sol, section Bravo. Risque de propagation et d'effondrement rapide, bâtiment numéro 21808.
1: Un bâtiment de deux étages rattaché avec un bâtiment similaire au secteur 2. Rien d'apparent, le 254 va être pété, par réactivé, le 457 va être au com.
0: 11-257.
2: Centrale, on aurait besoin d'une autre unité 500 sur les lieux.

0: la centrale à l'exception du 217-409 pour la fumée de cuisson 10-22.
1: 14-257.

0: 420 à la centrale.
1: Centrale 10 à 420.
0: 420 à la centrale, 17 au 1680 Saint-Denis, rien à faire. 420 PC, 420 aux communications, prochain 200 au point actuel sont arrivés.
1: 16h15 pour 416.
0: 33-136, 16-80 Saint-Denis, 17.
1: 16h15, 136, centrale 416, 10-55. Centrale 10-205.
0: 205 centrale, besoin de 10, prendre urgent. Vérification de l'immeuble au complet. Sortie de secours, canassée, barrée.
1: La centrale 205, l'équipe de TI n'est pas en service aujourd'hui. Nous allons dépêcher un chef aux opérations.
0: Scott.
1: 16h16, 205.

0: 720 en centrale.
1: Centrale 10 en 420.
0: 720 en centrale pour le 1680, à l'exception du 420, 219 pour des scènes d'alarme déclenchées par des travaux 222.

0: 205, 113. 113, 201, 205. 205, 113. On a réussi à intégrer le bâtiment. Ça va être 10 pour le 145, 10 prendre non urgent demain matin.
1: 16h17. 16h17 pour le 205.
0: Central, 257.

0: Alors, c'est 695, numéro comme nom 6.
1: Ça,

0: centrale 10 à 420.
1: 720 à centrale et 420 et 25 libéraux, comment de m'en fiche?
0: 16h20 pour le 420.

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0: 157, 10-4, 7-5.
1: 16h32, 257, centrale au 254.
0: 254, 200.
1: Centrale 254, pour votre appel premier répondant, vous répondez un 13, Charlie 2, féminin 75 ans, confus, désorienté et sick et élevé.
0: 254, 7-4. 16h32, 254. 119. 219. À notre arrivée, le client s'est réveillé et a quitté les lieux en liste de 5.

0: 205 en route.
1: Central 10 en 205.
0: 205 central, on est pas à commandement 13.
1: 16h34, 216, 205.

0: Le cercle central, le M5 va être libéré. Le 143 va assumer les communications et l'unité 242 va activer son RV.
1: Ça va transmettre.

0: 243, c'est 243, c'est 1.
1: 243, vous répondez au 6060-60-60-60, Riemille Nelligan, transversal boulevard Laurentien. Vous répondez pour un incendie à l'appartement 408. Notez que l'appel a été complété. Le 1040 est un cellulaire, catégorie 3, commandement 3.
0: 253, 10-4, 10-4.

0: 1552, je vous reviens.
1: 1455,
2: 1453. 459, c'est ça? Central au 459, vous répondez comme véhicule de protection.
1: Central 459,
2: 16h45, 459.

0: 148, c'est ça? Entendu 148, vous êtes affecté, équipe Rick.
1: Entendu 148, 7, 5.
0: 16h46.

0: 243 centrale pour le 60-60 Émile Méliquin. Juste rien d'apparent, le 243 IPC, RV activé. 441 communication.
1: 16h46, le 459 répond comme véhicule de protection et le 248 affecté RIC.

0: Ah, ouais.
1: Central 229
0: pour le 1234. Le patient avait coûté selon les 235.

0: c'est le 284-284 Brinkton Drive.
1: Ça va 47, 253, et est-ce qu'on a un numéro de bureau?
0: Négatif, on n'a pas encore trouvé de photo.
1: 16h48 pour le 253.

0: Central, it's the 7 South Lyon.
1: Central 211, c'est le 3 prenant.

0: Central 572.
1: 572
0: et 1049 pour manque de bouteilles.
1: 1554, 572.

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Centrale 241. 441, Terre Centrale, pour le 60-60, Émile Milligan, 7-8.

0: Hey, votre numéro de poteau pour l'intervention 224 Britain Drive. Centrale 249-5.
1: Centrale 58-249.

0: 4491.
1: Emile Nilian, à l'exception du 243-441-466-230 pour des aliments sous-chauffés à l'appartement 408-1022.

0: PC Rangé au 110.
1: Centrale au PC Rangé, 10-1.
0: PC Rangé au central, on a besoin d'un 10-30 non urgent pour demain matin vérification du système d'alarme.
1: Dans 4 pour le PC rangé, il y a un code de sera requis pour l'intervention.

0: 404.
1: Central 404, c'est 247.
0: C'est en 6 pour le 404.

0: 243-443.
1: 243-443.

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1: Centrale au 403, nous voyons que vous êtes déplacé à proximité du 770 de la rue 1000. On a une information concernant le silo. Il s'agirait d'un bâtiment industriel de plusieurs étages, silo à grains désaffectés, bâtiment en décrépitude, possibilité de squatteurs, plancher troué sur plusieurs étages, portes et fenêtres barricadées avec barreaux d'acier, risque de chute et de propagation d'effondrement rapide.
0: Ça fait un proche de 4.
1: 719, le 403.
0: Ça fait un peu de 2 farés. Ça fait un peu de 2 farés pour le 900 mètres pour précision d'adresse. On confirme qu'il s'agit du silo 5, 900 miles, silo 5, côté motomoteur.

0: Après Centrale Centrale. Après Centrale Centrale, 10-5 pour le 10-13.
1: 125 pour le 13-130.

0: Au préalable 276, pour votre appel, premier retournable et attendez 35, comment se procéder?
1: 276, 276.
0: Est-ce que ça va bien, 276?

0: 243 centrale.
1: Centrale 243.
0: Le 243, l'Uber, la bande commandement 3, on est 7, 47.
1: 7 h 28, 243.

0: Concentre-toi sur ça.
1: Enfin, le 403, un code est requis.
0: Enfin, 403, le code est 18.
1: 7h31 pour le 403.

273 Central. Central 273, on va être 247. 7h36, 273.

0: South Rose High there. On le 221 pour une intervention premier répondant à Jean-Louis Lacordaire. On est libéré par l'US.
1: 769-221,
0: pouvez-vous mettre 205 à la convenance? 132-221, 10-4.

0: 草台下扎托。
1: Central 2-5-4.
0: 5-4, j'appelle les 2-0-6-10.
1: 7-40 pour les 4-5-3.

0: 237.
1: Allô, 237, vous répondez 11120, le 11120 de la ligne des Laurentides, du centre versal Martial et Henri Bourassa. Alarme générale d'opération, évacuation en cours, 40 cellulaires, presque 3 commandements 3. Ah. 452, 237.

0: 11 120, silencieux, on est 17. Descend 7 EPC, actif son répéteur 407 ou communication à son 17. On n'a pas de carte d'appel sur le moteur véhiculaire.
1: 754 pour le 207, vous comptez pour un arme en opération. Général, évacuation en cours, garantie de l'air, 3, commandement 3 et 254.

0: 505 et 17, dernier apparent, 405 PC et aux communications. Le prochain 200 va activer son RV. 216, tu peux passer à côté de moi ou tu peux arriver par Saint-Dominique.
1: 757, 405.

0: Centrale 405 pour le 96 rue Saint-Norbert avec section 405 pour des aliments surchauffés 222.
1: 157 405.

0: South Alcatraz, Alpha Lincoln, is this Tango, you by Command Master?
1: The bus are going to get Alpha.
0: Une personne prise dans un ascenseur 222.
1: 759 pour le 420.

0: Central 403. Central 407.
1: Central 247.
0: Central 407 sur le 11120 de Laurentide, direction du 217-87 pour un système d'alarme déclenché par de l'humidité.

0: appeler 106 Central, c'est 5, et bien on commande en 3.
1: Juste en 3 pour les 207.
2: Central 204, 695, David Lewis, on est 207, 204, il n'y a rien d'apparent.
1: Juste en
2: 3
1: pour
2: les
1: 204. Central 445, la 1240 ne veut pas être connue. Elle mentionne que c'est le balcon avant et aussi le balcon arrière.
3: Central 445,
1: 445.

0: 140-445
1: pour le 1657 rue de Ville-Marie, à l'exception du 445 pour vérification 1022.
0: Et 145-445.

Non, pas le 417. Est-ce qu'on poursuit notre relocalisation à la caserne 43 ou on peut retourner à notre caserne?

0: 5 arrière, 2
1: Ferme. Visiteur 7, 2 5 arrière. Central 221.
0: Deux cent vingt-un,

0: 277.
1: Yes, I have this guy.
2: South Cloud, you sound it there. South Cloud, you sound it there. Blue Sun, you sound it there. Blue Sun, you sound it there. Blue Sun, you sound it there. Pour un système d'alarme d'effet sur du à de l'eau dans le détecteur. Blue Sun, you sound it there.

0: Centrale de 241, vous répondez au 1569 1569 rue de Selle, transversal des rues Cardinal et Goyer, pour un détecteur de fumée en opération à l'étage 1040, alarme 4 pour un client résidentiel, catégorie 1, commandement 6.
1: 241, 1024.
0: 18h22, 241.

0: centrale 2065. Avez-vous un numéro d'appartement?
1: Le 117 central pour le 4466 rue Solidarnosc, qui a l'exception du 117 pour Saint-Laurent déclenché par de la suite. Je pense que c'est un bus.
2: 123. 217.
0: Le 1105 d'escarte.

0: Just like on the other side, guys.
1: Centrale 2016,
2: chemin du cours de Lille. Vous répondez pour un alarme en opération zone 1, 1040 protection pour le PAI bloc sanitaire, catégorie 3, commandement 13.
1: Certes, 2019 va être PC et réactivé.
2: Je vous permets de 7-2019.

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Sazón Real. Vous avez 239, pour pouvoir de guerre, appartement 203, point dévié, couché à l'exception 436-222.

1499, la sécurité du parc Jean Drapeau mentionne que ce serait quelqu'un qui aurait vapoté dans les toilettes du petit chalet. J'ai dû apprendre 1499.

0: Cat Smith Central, pour le 116, là, chemin Tour de Lille, ça va être avec 400-2019, c'est un arbre déclenché par un article de fumeur 212.
1: 1834-419.

0: 18h39
1: on va libérer commandement 13.
0: 18h39 pour le 2019.

0: 有三幺六十三。
1: En radio 149, répondez au 93 35 9335 rue Saint-Hubert, transversal des rues Chabanel et Delouvain. Répondez pour une alarme incendie, le 1040 Sentinelle pour l'école Domenico Ferrio, présence de collecteurs d'alimentation. Et pour toute intervention impliquant le bâtiment temporaire, la roulotte, les unités doivent accéder via Émile Journaux pour le stationnement du collège Anne-Sec. Plan d'intervention 37-79-1043, matière dangereuse, catégorie 4, commandement 6.
0: En 5 en
1: 8h42, 249.

0: 5328.
1: 5328.
0: 5328, je fais un commandement 4.
1: 5328, donc vous confirmez toutes les unités 25.
0: Affirmatif.
1: Super 44 pour le
2: 220. Standard 259, 93, 35, Saint-Hubert, 17. Salut, j'ai un établissement scolaire. Référent 259 PC, 450, Procom, air électrique.
1: Super 44, 249.

0: pour le 93-35 rue Saint-Ouen, à l'exception du 249 et du 450, pour un système d'alarme déclenché et réenclenché avant notre arrivée, 10-22.
1: 18h47, 450.

0: 1969. On parle de 19, le client sur le premier répondant vient de quitter les lieux, on les essaie.
1: 1469, nous allons vous dire, je pense.

0: entendre à 80
1: Après, allô, 430, répondez 5141, 5141 rue Saint-Hubert, transversal de Boucher, pour un arme en opération, 46 de l'air, 244, 43, 33.
0: Ah, bah, 230,

Radio Centrale, on va avoir besoin d'un autobus du STM pour une relocalisation climatique du nouveau train.

0: 235, yes, sir.
1: 135-235, vous répondez au 10460-10460, place de l'Acadie, dans la salle du boulevard de l'Acadie. Répondez pour une alarme en opération de 1040, un cellulaire à l'adresse 1044. Vous avez un code d'accès pour le bâtiment à votre écran et les secteurs 2 et 4 au niveau des étages supérieurs sont communicants. Catégorie 4, commandement 3.

0: You want 5-5? Let's go.
1: No, I'm fine. 5-5.
2: Le 409, prends les communications, on va s'en arriver.
3: Du 9 à 6, 235. Du 9 à 6 pour le 235.

0: Southwest 135, hold on.
1: Southwest 135.
0: Do Southwest 135, South Valley. If it's on the Southwest 135, there's a little bit of a little respect.
1: Votre équipe de la garderie, un étage, il a juste déposé rien à faire en 254 3 PC. Activez-moi, oui.

0: 109 à la centrale.
1: Centrale 10 à 409.
0: 409 à la centrale, à l'exception du 235 du 409 pour des aliments surchauffés, 10 à 2.
1: 19h12 pour la 409.

0: 31-253.
1: 131-253
0: pour le 332 rapport à l'élection. 253 pour de la Vapardo qui a fait déclencher le système d'alarme 622.
1: 9h13 pour le 253.
0: 14-52-5.
1: 9h14 pour le 14-52.

0: 109 à la centrale.
1: Centrale 10-409.
0: 409 à la centrale, 409 et le 235, 10-5, 0, commandant 3.
1: 19h15 pour le 409.

0: Le 149 devant. Central 249, vous répondez 8970-8970 pour les La Jeunesse, transversale de Legendre avec 8000 journaux. On est en opération depuis environ 30 minutes. Il s'agit d'une maison chambre incluant 16 chambres, 40 cellulaires, catégorie 4, commandement 3.
1: Le 59, 4.
0: 9h18 pour le 249.
1: Donc, il y a un central, 72h65, pour le crédit, tout ça.
0: Ça va, tu veux te regarder.

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0: Hang on, Falcon. Pour le 89-70, rue de la Jeunesse, à l'exception du 249 et du 450 pour un salon, système d'alarme déclenché par des éléments surchauffés, plus d'un bloc.
1: 24-450.

0: On parle de Saint-François, vous répondez 83-58-350, l'avenue Christophe Colomb, en versant le boulevard Crimaldi et Mistral. Vous êtes à l'avant d'opération, le 1048 Lac, catégorie 3, commandement 6.
1: Saint-François, 1047.
0: Alors, 24-237.

0: 435 450.
1: Le 249-450 va être 10-5, ils verront commandement 3. Et est-ce que le 450 retourne à chaque hasard?
2: Le 83-50 à Christophe Colomb, 237-37, bâtiment de 3 étages, multi logements détachés de tous les côtés. Il n'y a rien d'apparent. Le 237 est prisé, j'active mon RV. Le 443 sera aux communications.
0: Alors, 25-237?

0: 你上杨连上得了。
1: Je veux 141, je veux 5, dans le commandement 12.
2: 9h42, 141.

0: David, sir.
1: Central 231, prenez note, pas d'intervention, 52-75 Saint-Denis, 10-43, 2-11 depuis Noël-Zélie, puis on est mesuré à vos prix.
0: Oui, 31, 10-4, 10-5.
1: Numéro 52, 231.

0: 231-31.com.
1: About 231-31.
0: Vous pouvez juste me confirmer l'appartement de l'intervention.
1: Centrale de 231, je suis en ligne avec l'assurance santé pour confirmer l'appartement. Vous pouvez décoller le personnel.
0: Oh. 231 à la centrale, les notes, ils portent à confusion. Est-ce que c'est l'appartement 505 ou 414?
1: Centrale 231, on est en ligne avec l'urgence santé pour confirmer le tout.

0: 231 à la centrale.
1: Centrale des soins, 231.
0: Veuillez prendre note que les manœuvres sont impraticables. Rigidité cadavérique.
1: 20h231.